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Ben, il n'y a rien, oui, d'autant corriger. Est-ce que tu y es, ouais, ou ben, une nuit de tes mains? Tu as pas tes mains pour ça? On est de moi, tu viens de ça, tu y es, ouais. Oui, nous, on t'en voit. Oui, nous, on t'en voit. Ah, ben, il peut vous dire, non, on t'en voit, ni hop, ni j'y ou t'as ça. Tout de même, et que j'ai l'air, je me tâte. Bon, tu vas avoir des noms.

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Alors, demain, mardi, le 1er septembre, ça va être un bingo du mois à 20$ le bloc qui va débuter à 20h. Maintenant, j'ai mis un gagnant dans la dîner, c'est 8 man, mais j'ai gagné une autre. Maintenant, il y a une autre chaîne, c'est Sendet. Then, je peux t'aider à vous donner pec, et je mets une autre, j'ai gagné une autre. Et que, tu as peut-être noyé un peu.

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0: Coucou, tu nous as demandé de te bosser maintenant. Tu es une hécagate, ou ce que tu connais, ou tu es un bon coup, et Et tu dois dire que tu as une espèce de chose qui est en train de se faire. Tu as une chose qui est en train de se faire. Tu as une chose qui est en train de se faire. Tu as une chose qui est en train de se faire. Tu as une chose qui est en train de se faire. Tu as une tu peux pas te Nous c'était Hokewaidan et que Bernard Hervieux Tanehnagut Tanehchihigat Obstoyat Matuat Mandjigadak Quoi Bernard? Abdené normalement? Quoi? Mais
1: Quoi,
0: ça va être
1: il
0: un peu
1: bon, né, Misty Pahobanizanigaji, Gawadig, Nouanandi, Tassogaji,
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0: Socam, Bernard.
1: Nisha, Nito,
0: Voici autre. Voici autre. La rosée. La rosée. Bon.
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1: Ah, tu es venu, mais ma winde, tu es là.
0: Je suis là tout
1: le temps. Et voilà, tu
0: es là. Et voilà, tu
1: es là. Chegwenten. Hein? On est sur un autre.
0: Chegwenten.
1: Chegwenten. Chegwenten. Chegwenten. Chegwenten. Je vous dis, je vous dis, On aimerait souhaiter la bienvenue aux nouveaux employés de la SOCAM Shane Grouly, Marc Willard, Christian Boivin. Christian Boivin, si tu m'écoutes, fais un babaï.
0: Bienvenue.
1: Bienvenue à la Soukham. Ça, c'est l'idée de Muriel. Là. Moi, j'ai complètement oublié de vous souhaiter la bienvenue, mais une chance qu'il y ait une femme à côté de moi pour me rappeler des choses.
0: Merci.
1: Ni chaque bédouin,

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2: 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Au niveau des stupéfiants, ça n'a pas sa place au dépessamide, puis on trouve ça important de se mettre debout, puis de se serrer les coudes au naketa, vraiment, c'est boutou et boutou, toi, de matin, il a tchinago, tout chata, il y a ma génération, puis il y a tchit, chouti de l'autre, puis. On est une fois dans la nuit, on a eu un peu puis je pense que c'est en se tenant debout ensemble que on s'est dit que le dernier ici, on a eu un
0: peu de temps. Alors, on a eu un peu de temps, on a eu un peu de temps, on a eu un peu de temps, on a eu un peu de temps, on a eu un peu de temps, on a eu un peu de temps, on a eu un peu de temps, on a Marjolaine Etienne Rengadan, présidente FAC, et Huitagana, et trois becs, l'autre n'a rien. 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Écoutez.

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2: 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Il a dit, non, il y a une table, hein, ouais, ça, il y a un tenu, il y a un côté signe, ou d'un moment, ça. Gradiné, il y a une date, il y a une table, il y a un gros organisateur, il y a un côté signe, ou d'un autre. Quand on a volé, il y a un côté signe, ou d'un autre, on va y se trouver, on s'en sent bien, ce qui est là. Ouais, quasi,
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2: C'est bien le fun avec lui. Mais on est docteur, il y a un bon
1: Denis,
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1: Je suis un peu plus de temps.

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1: Quoi, quoi?
0: Quoi, quoi, tu peux rater Jean-Charles? Il en a déjà une paille, mais il a dit qu'il y a une. L'échappette, pendant le souhait. Au secret, je peux l'aimer que l'échappette Jean-Charles. Au tableau, dans un petit peu de vite, tu vois. Il y a de l'échappette, l'échappette, pendant le souhait.
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0: trouverai dedans quand il est arrivé de ces mains quoi quoi Michel
1: quoi quoi Michel Astar miam
0: mais c'est deux
1: minutes
0: pécoche ça
1: me donne casse dans la douche et dans la voie pour avoir ma climatisé
0: tu
1: as quoi qui noie
0: tu peux nous entendre tu peux
1: ah ah ne joue pas non tu n'as jamais ta quoi
0: Elle t'a dit que tu
1: n'as pas de nuit.
0: Je n'ai pas de nuit. Je n'ai pas de nuit.
1: Ça vient d'être, nous t'es vendredi.
0: Hein?
1: Vendredi alors? Quand je vais t'y
0: être? Vendredi, c'est le dernier mois, c'est le potato.
1: Quand tu t'as dans, n'a pas vu que ma mouille est équantite. Et moi, je dis, tu as un peu de temps, tu as un peu de temps, tu as un peu de temps, tu as un peu de temps, tu as un peu de vidéo, tu as un en live. Je suis allé à Négoto, à Michinano, à Eoïda, à Négoto, à Magnino, à Négoto. Nous avons vu les vidéos, nous avons vu les vidéos, nous avons vu la connexion avec le Wi-Fi, nous avons vu le com avec nos pouilles. Nous avons vu un plan B, nous avons vu les entrevues, nous avons vu les entrevues. Nous avons vu les gaitiers, nous avons vu le plan B, nous avons vu les gaitiers, nous avons vu les gaitiers, nous avons vu les gaitiers, nous avons vu les gaitiers, nous avons vu les Je ne sais pas si tu es là. Je ne sais pas si tu es là. 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
0: tu
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0: sais
1: pas si tu es là. 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
0: Ok, Michel, merci.

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1: Merci beaucoup, Georges, vice-chef de Unamin Chipou. On va donner la parole à notre chef local, Iguanjit, Mr. Johnny Charles Pitajo.
4: Mr. Tanako maintenant. Merci beaucoup. 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
1: Ça, c'est le disco de l'année, mon ami. Le disco de l'année. Hey, Alan. 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
1: Merci beaucoup à la délégation martiale de Minondi.
6: Mission accomplie, nous avons dit si vous Mahmoud est essayé, notamment le comité de Bohogadot, qui a dit que nous avons dit que nous avons dit que nous avons dit que nous avons dit que nous avons 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
7: 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Pour la prochaine édition, Rassemblement des hommes 2027 qui aura lieu à Obedjouane, puis nous sommes vraiment contents. On est prêt à accueillir d'autres nations, montrer notre territoire à Tikamek. Agoudé, Obedjouane, Rassemblement 2027!
0: La délégation Wahat Malutinam est son rapport Sébastien Dominique.

0: Bonne journée, Gérard Debian du Badouinard, Michel Bollard, Michel Astaire. Vous voulez nous demander, même Sébastien et Dominique, que t'es venu de Gavin et Oyton, le rassemblement des hommes, délégation Wahat Maliutinam, et que tu lui demandes, vous voulez nous dire, t'es éteint, mais qu'est-ce que c'est, Seven? Quoi, il y a Sébastien?
1: Quoi, il y a un peu d'autres, sinon il n'y a pas de dégâts, moi, ce qu'il y a eu.
0: Myanmar.
1: Myanmar. Il y a des idées, ils ont, il y a deux, nous, moi, d'une, de la date, dans la boule, on est, à tous les matins, on dit moins de temps. On était à chaque année, c'est venu à chaque jour, et il y a l'horaire.
0: Mais je ne sais
1: pas, non, mais. Ah, là, on tout la petite par bout. Et on a une bonne chose avec. Et il y a un horaire tous les jours, et il y a un horaire, mais c'est. Ben, il y a un horaire, mais décalé, c'est venu. Et maintenant, une semaine très émotive, parce que sinon, nous, il y a ce tour où il y a ce Mais il y a des gens qui nous ont dit c'est un escomoyer, Gaston. Mal, et nous rien puis nous on a eu un comité et qui n'est pas énorme et ça a
0: Daniel Benson, le grand cuisinier, délégation Kamenwesh. Daniel Benson, merci beaucoup à toi aussi. Allez, mais toi, tu ne payes pas de matcha. Quand tu te maries, quand tu te divorces, c'est 50-50. La première édition, la deuxième édition, nous étions dans les articles obituaires. Mais c'était un homme qui a été mis en train de se faire. Merci. Michel Astar, Stunskman, Nemandem Nan.

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2: 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Au niveau des stupéfiants, ça n'a pas sa place au dépessamide, puis on trouve ça important de se mettre debout, puis de se serrer les coudes. On a qu'il y a, vraiment, c'est boutou et boutou, toi, de matin, il y a un chinago, tout le temps, il y a ma génération, puis il y a de chôter de l'autre, puis on est une fois dans la nuit, nous sommes limnant qui est ça. Puis je pense que c'est en se tenant debout ensemble que on s'est dit à la dernière édition à notre nata.
1: Et on est là où il m'a dit qu'à monter tout ce côté, il l'autre n'a pas eu de voir cette. 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On avait demain une hoste bin, ce que j'ai donné les boîtes de scrutin et évidemment, des épidémies ou des rahons. Nous sommes très bien, Manouan, Wemontashi, Obidjouan, et on j'ai dit, Chejemlat, j'ai dit, Egoze blidi hitze jini gane bato. 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
1: Oui, tout le monde est bien. Il y a des gens qui ont été déroulés, qui ont été déroulés, qui ont été déroulés, qui ont été déroulés, qui ont été déroulés, qui ont

0: 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ou c'est là, mais c'est à ce moment-là, il était bien, non, mais c'est tout, sinon, voilà, et nous, d'où on voit le coton, le coton, d'où on voit le ska, j'ai, et oui, c'est tout, oui, que nous, que d'une, d'une, oui, si vous dites une autre bédoire, dites-le, ma chata, oui, sinon, t'es au bois, le mot, tu. Maintenant, je suis allé, je vois les organisateurs, bien aimé, Martial, l'ami Adano, Imagine les animateurs, les gâteaux, Rodrigue McKenzie, Denis Vachon, Mike Papa, et puis ça, je vois pas.
1: Eh bien, ça.
0: Et puis ça, je vois pas. Imagine, donc, qu'il met ça, ben, d'aller nous mener, lui, Georges Fontaine, voilà, Cherniche, Mike Edouard Captoche, qu'on lui a donné, nous donne des petits coups de trappe, les gars, mais tu vois, on est tombé, les gâteaux, donc, qu'il est passé là, oui, nous, c'est un dernier, on est comme vous, y a, Mendao, il venait, il est Avoir un double one, je crois que c'est la série de Danado, je sais que vous voulez nous tomber, nous, je t'avais dit, il y a des gens qui peuvent se mettre en idée, nous, quand j'ai donné, nous, quand je suis dans le monde. Mais dans le sion, aussi sûr, mais à l'autre, il y a tout le sion, dans la dernière histoire, tu sais, tu vois, nous, nous, mais t'as une amélioration, tu te connais. Mais tu es nous, tu vois, nous, tu es venu, quoi, nous, oui, nous, on a, quand je suis dans le monde. 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Mais nous donnons un peu d'énergie, c'est tout ce panadon. Si tu gagnes, il y a de mes amis, etc. Mais on n'est pas fort, là. C'est sûr, en fond, tu as un peu de temps, tu as un peu de temps. Et nous, ma voix, nous, tu as une de ma vie, génératrice, et toi, mais Manche, je vois des chefs spirituels, et ben, j'ai gagné, mais normal, mais qu'il est, Michel, mais tu sais, nous, on dit, nous, 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Mais bon, il est docteur, là, il a ramené la souris, on est comme vous, j'ai tué, j'ai, nous, on est comme vous, on a vu, on a mis, c'est une bonne, nous, je suis chez vous, j'ai, c'est nous, on a goûté, nous, j'ai dit, d'avoir, nous, on a, on a dit, on a dit, on a dit, on a dit, on a dit, on a dit, on a dit, on a dit, on a dit, on a dit, on a C'est ce qu'il y a maintenant, on a tellement d'étourdiments, des ravounos, qui m'a cassé, qui m'a pis poindre, rien qu'à tout, il y a des doudous, il y a des, tu sais, je suis des médecins, ils nous, chez nous, les navires, nous, ils nous, ils nous, mais après, ça, ils nous, c'est tout le monde, la patience, hein. Dis la patience avec le groupe, j'ai eu un madman, une musique, c'était un roman, j'ai eu un madman, qui est un madman, mais les gars, là, qui étaient rouges, ils m'ont déjà quatre kills pour rouges, là. Et quoi, il était assez patient, le bonhomme. 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
3: Bon, on a des distances, Joannie, la chargée de projet, on a des hautes de Huawei Jidon.
4: Quoi, Sylvie?
3: Écoute, il va y avoir des changements là, majeurs là, en lien avec le centre de santé à Ouachat.
4: Oui, effectivement, au centre de santé à Ouachat, il y a des travaux qui vont débuter la semaine prochaine. Mm-hmm. Il y a une certaine partie là, du bâtiment au niveau de la santé qui va être rénovée. Donc, pour améliorer là, les services à la population pour le futur.
3: Bon. Donc, l'entrée va être condamnée. Elle va se déplacer à l'arrière là, de Huawei Chitoun.
4: Oui. Donc, il y a deux portes au centre de santé. Donc, l'entrée principale à l'avant ou le stationnement où on a l'habitude d'entrer, ça va être condamné pour les travaux et le stationnement va être réservé vraiment à l'entrepreneur. Donc, maintenant, l'entrée va être située à la porte à l'autre extrémité du bâtiment pendant la durée des travaux.
3: Aussi, le stationnement va changer de place.
4: Oui. Donc, comme l'entrée va être à l'autre bout, au coin rue de Quin et Pachine, les usagers qui vont venir au centre de santé vont pouvoir se stationner dans le stationnement juste en face, l'autre bord de la rue, qui est une partie là, du stationnement au niveau du bâtiment des premières lignes. Mais ils vont aussi pouvoir se stationner sur le bord de la rue Pachine. Il y a environ 3-4 véhicules qui peuvent se stationner là.
3: Est-ce que les services vont diminuer?
4: Non, les services continuent. C'est sûr que nous, pour qu'il n'y ait pas d'interruption de service, il a fallu relocaliser tout ce qui est au niveau de la clinique médicale. Donc, on a réussi à relocaliser le tout dans le bâtiment. C'est sûr que là, pour la durée des travaux, on est dans un espace quand même restreint. Donc, on va demander tant aux employés qu'aux usagers une adaptation et une compréhension. Donc, voilà, en toute courtoisie pour cohabiter là, dans un espace plus restreint, mais c'est temporaire pour la durée des travaux.
3: Parfait. Il y avait aussi le centre de santé Maliotenam. Il va y avoir un autre centre de santé, mais ça, c'est d'autres choses là, qu'on va...
4: Oui, exactement. Il y a un autre projet là, pour le centre de santé Maliotenam, mais là, en ce moment, les travaux, c'est vraiment pour le centre de santé à Ouachat.
3: Bon. Tchinashikamdun, Joannie.
4: Tchinashikamdun, Sylvie.
3: Yamé.
4: Yamé.
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0: À noter aux archives de 19h à 22h, Julien Ambroise Mahatoano, Ernest Jehibichi, les animateurs, animatrices de la journée, en ce lundi, le 31 août 2026. 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Aye. Bon, pour les gens de la ville, la grosse banlieue des Sept-Rivières, bonjour, bonjour, je m'appelle Michel Volant, je vais être avec vous jusqu'à 16h. 16h à 19h, ça va être notre ami Alexandre Astor. De 19h à 22h, notre ami Julie Ambroise, les animateurs, animatrices de la journée. On vous remercie de syntoniser la radio Kouchabatikun. 104,5 FM. Merci d'être avec nous. Merci, merci, très sincèrement, infiniment. Aux internautes qui sont connectés à CKAU.com, merci à vous aussi, hein, très sincèrement et infiniment. Où que vous soyez dans le monde, merci, merci, merci. Max, c'est 19 degrés à l'extérieur. Sans interruption musicale jusqu'à 14h. Quand aussi il y a quelque chose, j'embarque. On est conduit maintenant, il est 1h16. Max, c'est 19 degrés à l'extérieur.
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Et que je commande une note, et Linda Pigo Gleig, l'émission en direct, donc ça, c'est de tout yat, ma carte cadeau, tu vois, je vais être en direct, donc ça, et les médotes, tu vois, tu vois, tu 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

0: Avec Rolling Stones, non, c'est Fur Away Eyes, et puis comme vous voyez, moi, c'est Rolling Stones. Bienvenue, c'est Baker. Baker, je suis très heureux que vous soyez venu, et que vous soyez venu, et que vous soyez venu, et que vous soyez venu, et que Linda, Baker, Clayton, hi, vous êtes venu,
1: Quoi, Michel?
0: Miama.
1: Ça fait du bien, une pause, mais après ça, on revient en force. On a un peu de regain ici, du regain. Ça fait du bien. Tu es bloin à l'été, hein, Michel?
0: Ça fait longtemps.
1: C'est presque fini, tu vois.
0: Pour le repos, ça fait longtemps.
1: Ah oui, mais il me semble, cet été, ça a passé vite. Je reviens l'année passée.
0: Okay.
1: On avait fait une ligne ouverte. J'aimerais ça qu'on fasse la même chose comme il a dit tout de mer. Ça va faire 5 ans.
0: Bon Dieu.
1: On entame 5 ans. Nos émissions en lien avec la santé, le bien-être. Je reçois encore des commentaires. Nuit telle dénée, je FM Pédernaigne, Pape Derno de Pet. Je ne cite ni Péroigne, nos marques, maman, nos mots d'adanaigne, Père de Pino, Yestrouni, m'y amener une bitsanane au bureau. Des bois de Kné, c'est un jeune, m'la de Mouzoui de Kta. Des bois de Linda, c'est intéressant tes émissions de que je t'écoute de t'es pas bon, hein? En même temps, ça me touche parce que ça vient d'un jeune, puis peu importe la personne, moi, c'est ça. J'ai eu des commentaires, ça me fait toujours plaisir parce que c'est pour la population tout de même des émissions. C'est pour informer. L'information, c'est une richesse aussi. Moi, je vois ça comme ça. Là, si t'es pas informé, il te manque des choses, là. Il manque de l'information, tu sais. Puis la santé aussi, c'est une richesse. Moi, j'ai toujours cru, ça. Il vaut mieux prévenir que guérir. Moi, je prône ça, les saines habitudes de vie. Puis j'y crois. On est au terme, R. Carga.
0: Non, mais nous sommes bon à l'heure, si vous avez droit de Nikan, c'est comme ça, vous pouvez dire, c'est ça, que moi, si vous avez droit de Hinate, vous avez droit de Hinate, vaut mieux prévenir que guérir, et non, et vous avez droit de Hinate.
1: Mais c'est donné, tu bais des noms, ça.
0: Mais c'est toi.
1: Ouais.
0: Ah, regarde, dans les postes, nous, c'était mes benables pour les idées.
1: On avait eu 3 suggestions. Mais celui-là que tu me tu es agir ça tirage d'eau de mer
0: un carcadeau
1: le glace 50 pièces de aux galeries montagnaise.
0: Ah ah les gagnants j'ai participé il y a été au ta et ouais ta mac j'ai gagné une ou ta avec les idées minables c'est quoi non pète mais quand j'ai joué là oui c'est quand car à quoi une moque na suite quand il s'est joué là ah ah mais c'est mal j'ai oui c'est normal de quoi j'ai oui c'est normal de quoi c'est là c'est le temps
1: que une tout le monde c'est sûr on des fois on n'a pas le choix tu dis waouh une mère 2 fois les mêmes sujets parce que il y a des fois
0: il y a une suite
1: qui mène ton rôle les éclosions il y a ma des tuberculose mustiabadne tu dis des rappels tout dans la quoi tu dis tout dans magne de Simone man tu dis waouh une man tu vois Makaine, il y a ma démendiche là au mois de septembre. Connais tu le docteur docteur Raymond. Et que tu vois oui demain tu as le sujet. Tu vois oui le mois de septembre c'est le mois de la sensibilisation du cancer contre la prostate. Puis tu sais, quand je disais, là, il vaut mieux prévenir que guérir, ça, là, c'est un cancer qu'on peut prévenir, né? Le cancer de la prostate, par des prises de sang.
0: OK.
1: Fait que, René, tu vois, oui, donc, oui, il est tout un double, là. Ma kainé la semaine prochaine, kainé tu redéduc la nutritionniste, ma carrihuès, ma gnéde monnaie, la kinésiologue, kainé. Pas de. Boutou, il demande le sujet, mais. Surprise.
0: Surprise.
1: Bon, c'est sûr, kainé. Je vais essayer d'avoir des personnes ressources. C'est le fun des personnes ressources, ça. Parce qu'eux autres, ils sont plus étonnés. Stop, de moi, les sujets.
0: Spécialisés.
1: On fait un survol. Moi, j'ai toujours dit, je ne suis pas infirmière. On donne les informations de base. Puis, ce que je remarque aussi, Ayata, et tout, il y a certaines personnes qui se prennent plus en main, qui font plus attention à leur santé, qui ont arrêté de fumer, tu sais. Ça, c'est beau, c'est précieux, Aïné, à la santé. Quand t'es en bonne santé, t'as une belle santé. C'est un privilège parce que, moi, je vois ça comme ça, même si tu n'as pas la santé, tu es malheureux pareil. Là. Exemple. Fait que, c'est pour ça, ça serait le fun d'avoir des suggestions, tu
0: les idées minables. La santé, les préventions, avec un carte cadeau de Ganuno à 50$ des galeries montagnaires, Houding, des voitures, des le tirage,
1: En attendant, Nilsa, depuis 5 ans, ne m'a donné les sujets, tu sais, c'est tout écrit, là. Ce que je vais faire, tu sais, je vais reculer, voilà, 5 ans. Je vais vérifier les émissions, les sujets d'émissions qu'on n'a pas parlé cette année. Ça aussi, ça serait bien, tu sais, avoir de quoi de nouveau, l'émission, non? C'est quoi la lumière qui clignote, là? Allô? Moi, j'ai pas mes
0: écouteurs. $50, un carte cadeau des galeries montagnaises. Un tirage chez nous, par la fin, Mais tu es tablé, tu as ni ni ni
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0: ni ni ni ni
1: ni ni ni ni ni d'habitude là j'aime toutes les tunes et Mbeldeino.
0: Voilà, mais tu as dit que anglophone, tu as dit que tu as dit que tu as dit que tu as dit que tu as dit que tu as dit que tu as dit que tu as dit que tu as dit que tu as dit que tu as dit que tu as 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

0: 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Bienvenue dans Ewina, notre rythme. Chaque année, mais toi, tu me donnes ma tante, mais toi, tu y as, tu dois avoir rythme, il y a des sujets, mais toi, tu sais quoi, ça me noté, non. Waouh, il te connaît à la radio, mais toi, tu te hires, moi, nous, dans Ewina, les croix. Vous savez que les lundis, de ça, que je m'en dis, m'y a mainé, Linda Pigo Clayton, elle est ici, elle m'a tant que ça, tu as fait un 4-4, tu as dit qu'elle n'a pas Linda, tu as dit qu'elle est non, ça.
1: Soit ne banise Michel, que ma soit bam d'anon, soit une hagoule d'anon. Que ma nos sujets sont déjà bons, ben, je vais le prendre comme ça.
0: Bon, déjà, tu connais des nations, les sujets, des autres, tu pas pour nous
1: d'aller. Ça, j'ai des choix. Ah, ma sœur, depuis 5 ans, là.
0: Ah, ah. Qui vaut mon semaine d'ado, les nouveaux sujets, c'est mes états à moi. Tout se modernise, il y a des oïdanades.
1: Ça va rester tout le temps les lundis à 14h durant même juste la période estivale.
0: Les émissions de lundi à tous les 14h. Les émissions préventives sur la santé.
1: C'est pas juste pour les jeunes, c'est pas bon pour les adultes aussi, là. Ça fait pomper le cœur.
2: Pour les adultes, c'est pas bon aussi.
1: Bon, go Martine, je prends ton idée, c'est sûr, Aïnine Roi-Widénan, certain, Mustia Badnil, j'avais jamais parlé de ça. 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

0: Ça, c'est du sel.
1: Parce que c'est les céréotins, medium.
0: OK. Bon. Ça aussi, c'est, ça va être la nutritionniste, c'est une nutrition.
2: Ah, tu te noies à Montréal, je vais. Mais
0: c'est pas bon.
2: C'est sûr, c'est pas bon.
0: OK, la sorte de sel, il y a des sortes de sel moins salées. C'est pas trop bon.
1: Oui. La pression, il y a
0: tout. Ça vient jouer aussi. T'es Hadwin?
1: Ah?
0: T'es Hadwin?
1: T'es Hadwin?
0: Le tirage,
1: Suzanne McKenzie.
0: Suzanne McKenzie, OK. Jason Lodena, le tirage, Suzanne.
2: Suzanne, t'es Hadwin, c'est un an, Carcadou, 50$, Galerie Montagnard, ça tu me déboîtes à nom.
1: OK, et
2: bon. Maintenant, merci beaucoup.
0: Merci, Tim Snachman.
2: Bon, que tu te vas à l'attaque. Quoi? Bon,
0: Allô?
3: Allô?
0: Oui, Wendy?
3: Ok, des neiges.
0: Des neiges. Tu vois, on ne va pas avoir des neiges. On a un
3: tableau, on a vu si on a eu des neiges.
0: Ah, merci. C'est sûr, ça a un impact sur la santé, tu vois.
4: OK,
0: C'est comme un boost, là. Faudrait faire une émission, une émission spéciale là-dessus.
4: Marcel Vachon.
0: OK, Marcel.
4: Lego.
2: Bon, ben, nous, le gros, Marcel Vachon, tu vois, nous, nous,
0: les protéines aussi, c'est bon.
2: Nous devons les protéines qui m'ont dû faire. Nous devons lui dire qu'il n'y a pas de manger. Nous devons.
0: Mais c'est sûr, on peut faire une émission là-dessus.
2: Avec le nutritionniste.
0: Finalement, on a eu quatre appels, Michel.
2: Bah, tu as été là.
0: À beaucoup de Wenzel.
2: Tu as déjà vu le tirage.
0: On va faire un tirage.
2: Bon, il y a ce que maintenant, quand tu me te tais, nous, à tous les lundis, 14h. Il m'a dit que ma stéante, elle m'a dit son idée. Quoi,
1: bien,
2: j'ai des bois d'état. Ah, mais c'était
1: L'anémie.
0: Ah oui, hein, on n'a jamais parlé de ça. Ben, vous m'avez dit les quatre cadeaux, y'a t'es pour avoir dit, nous t'en linda. Y'a t'es quatre cadeaux, t'es pour avoir dit, on a mis nous abonner les émissions, mais que, ça m'a mis l'information sur la santé, ou t'as, eh, ouais, oui, t'es gagné, je vais nous dire, t'as, mais nous, y'a, ou t'as, eh, oui, t'es gagné, ça. D'ailleurs, j'ai pas nous connu ce que ça. On est chansonnés, tu dis, t'as quoi tout d'une de gouloche, là?
2: Ah, j'ai suis hier à Renoise.
0: L'autre fois, ni cani, d'or, en plus, on était gâtés, tu vois.
2: Ah, ah, ah.
0: Misty Fokudin. Fait que tu es chaud, Michel, je suis en train de
2: les participants, peut-être les autres 5 participants quand même.
0: Je suis vraiment contente parce que je pensais que ça dormait, ça faisait la sieste.
2: Comment tout le monde était en bonne santé. Tout le monde en bonne santé. Bonne arroche.
0: Mais c'est sûr, la santé, il faut se donner la chance, c'est aussi dit, milieu, là.
2: Ah, mais être au courant, c'est là.
0: Mettre toutes les chances de notre côté. Bon, tiens. Fait que, petit boyette, puis j'ai tout doudé.
2: Même je t'aidais.
0: J'ai plié comme il faut. Tiens, mon ami, tatoué.
2: Bon.
0: Moi aussi, Michel, c'est toujours un plaisir de venir avec toi, fait que j'avais hâte qu'on en recommence.
2: My friend the wind.
0: Ah, ouais, là.
2: Bon après-midi, puis à la prochaine.

Personnage est devenu avec 3h37 et 30 secondes. Vous avez mis à mes choses de nous et 38 ou d'un et oui, c'est que nous avons fait. Donc, j'aimerais spécialement le verre. Je vais t'en rendre chez Mac Alexandre, star de 4 à 7, mais de 7 à 10, Julia Ambroise. How did you do? Ah ben, je suis dans la note. Ah ben, qui t'a fait tout ça? Qu'est-ce que vous avez dit? Bon après-midi.

Petite aide, vous avez voyé notre rythme, 15h45, 4h moins encore, et tout est courable, tu connais notre rythme. Marodette, il va t'impignoter, il est à la gauche, comme tu es tonné, Nathalie Pascal, Gabriel, et je comme tu es tonné, 375-56-88-305-0. Ah, Agnès Méthodine, j'ai été pour 5 heures avec Alexandre Assad, j'ai pour avoir une autre bégane. Je fais une hoste bégane. Une hoste bégane, j'ai pour avoir une culture à nous, Julia Ambroise. On a une autre bégane, j'ai pour avoir une autre bégane. La prochaine chanson, ça va être pour mon amie Suzanne Saint-Pierre. Une bonne fin de journée. Stand by me. John Lennon à Zazoucha, Michel Volant jusqu'à 16 heures.

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0: Okay, Michel, merci.
2: L'éducation, Merci beaucoup.
3: Aïna Gomino dit qu'on va donner la parole au chef de Honeman Chibou, mais c'est le vice-chef, puis tout le monde.
4: George.
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3: Vice-chef de Honeman Chibou. On va donner la parole à notre chef local, Iguanjit, Mr. Johnny Charles Peterson.
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1: 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animateurs, il y a des Rodrigue de Thébna, des Mac Denis Vachon, Mac Jean-Charles Pétachou, Mac Popoy, Mac Popoy, Jean-Charles, il y a tout le monde. Les animations, nous avons été dans le candidat. Nous avons été à Cap et à Sport 89,9 Radio Communautaire et Guanji, d'autres, et des Tchibohon, 6h30. Nous avons été avec tout le monde. 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
7: haute pour la prochaine édition, Rassemblement des hommes 2027 qui aura lieu à Obedjouan. Nous sommes vraiment contents. On est prêts à accueillir d'autres nations, montrer notre territoire à Tikamek. Aoudé, Obedjouan, Rassemblement 2027!
1: La délégation a fait mal au tenam. Sylvester, nous mettez tout ça. C'est Nadine Sébastien Dominique.

0: Bonne nuit, Gérard Debian du Bas-de-Boulin, Michel Bollin, Michel Astaire. Vous voulez nous demander, M. Sébastien et Dominique, que t'es venu de Gavin et Oyton, le rassemblement des hommes, délégation Wahat Maliutinam, et que tu lui demandes, nous t'es à Seven. Quoi, Sébastien?
1: Quoi, nous pourrons d'autres, sinon ils n'ont pas de dégâts, moi, ce qu'il y a eu.
0: Miamar.
1: À tous les matins, on dit moins une date. Et on était à chaque année, c'est venu à chaque jour, et il y a l'horreur.
0: Mais je ne sais
1: pas, non, mais. Ah, là, on passe plutôt la petite par une. Et on dit, il y a une arrête tous les jours, et il y a une arrête à l'horreur, mais c'est. Ben, il y a une arrête, mais décalé, c'est venu. Et maintenant, une semaine très émotive, parce que sinon, nous, il y a ce tour, il y a ce snack. Mais il y a tout le monde, il y a tout le monde, il y a tout le monde, il y a tout le monde, il y a tout le monde, il y a tout le monde, il y a tout le monde, il y a tout le Gaston, mais c'est toi, Jordan, Gaston Fontaine, c'est à la fin, au début, à la fin, c'est plus moi, Jordan. Je connais ce que moi, Gaston. Et nous regardons, puis nous venons ici. On a eu un comité d'État qui est en Espagne, mais c'est-à-dire que ça a eu un bon Mais tu vois, mon dedans, tu as même manga.
0: Ok.
1: Nous avons dedans l'histoire.
0: On a
1: vu toi. On a vu toi, mot de pire.
0: Qu'est-ce que tu travailles? Qu'est-ce
1: que tu as dit? Tu es un homme.
0: Sébastien Dominique au Mandémien, nous avons Ewinan, Jamak Nguinumona, Minote Nasseron Citoine, Emmanuel, nous avons Ewinan, nous avons Daniel Benson, le grand cuisinier, Daniel Benson, merci beaucoup à toi aussi. Allez, mais toi, tu es payé, nous avons Ewinan, nous avons quand tu te maries, quand tu te divorces, c'est Merci.
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Nous sommes le 31 août 2026, lundi, premier jour de la semaine. Ben, de la semaine business, tcha ne ba ici, ouais. En tout cas, j'espère que tu m'en as bonne. Que vous avez passé une bonne journée. Mais je suis peut-être chez des bonnes chakariats. Tu sais, j'ai dit que la tombe noire est dans le monde. Puis toi, tu as dit que. Mais il faisait pas assez chaud pour que je renonce à mon linge noir. En tout cas, aujourd'hui, je nous ai fait une petite playlist. Mais qu'est-ce que nous avons acheté dans les musiques à cause de les mêmes. Tu as acheté dans les mêmes. J'essaie de changer, j'essaie d'alterner un peu, mais en tout cas, fait qu'on commence tout ça avec Stolen Dance par Liv Angel, qui est originellement de Milky Chance, mais il a été repris, je crois, en cover. En tout cas, c'est Stolen Dance.

C'était Stolen Dance par cette fois-ci Milky Chance, la version originale de la chanson Kashtan en premier. En tout cas, next, j'ai My Moon, My Man par Feast.

Bon, et Gonna-cha, The Cure par Olivia Rodrigo de son album You Seem Pretty Sad for a Girl So in Love, sorti il y a quelques mois d'ende. Je sais pas si on est à son album 2026, bon, cette année en tout cas, c'est tout ce qu'on sait. Je voulais prendre un petit moment, tu dis Warren parce que Tcha, je déteste Sean, puis la plupart de vous. Savent juste mon nom pour les gens qui me connaissent pas. Julia Laurence Pinette Volant, Negadegoun. Ça fait un bout qui est assez annoncé depuis le mois de février environ. Puis au début, je sais pas, on dirait. Pour la radio, le journalisme en plus spécifique à genre Nouden, pas vraiment l'animation là. Puis. On m'avait demandé si je voulais venir travailler au DEC. Bonne sur ni tout éliminer l'école de journalisme en milieu autochtone au Damalio qui chaque été. Bah chaque été. Je pense qu'on est rendu à la 4e édition, je suis pas sûre. En tout cas. Avec qui autre m'a demandé le travail. Puis là, ça fait quoi? 6 mois, 7 mois, là, je suis allée. Mars, avril, mai, juin, juillet, août, septembre. Fait que ça va faire 6 mois. Fait que ouais. Puis. Je sais pas, le temps avance, puis non, Aden, on dirait que je suis un petit peu plus à l'aise que j'étais au début. Hein. Puis, c'est ça. Présentement, c'est Cégep de Tan. J'ai fait ma première année, ma première session en langue, lettres et communication. Avant, j'étais en art visuel de Tadi, avant. Puis avant ça, j'étais en. Non, avant, où est-ce que je suis en ce moment, j'étais en tremplin deck. Avant ça aussi, j'étais en art visuel. Ma science humaine tadi puis anemone ben tu dis mais comment tu en es où tu demandes de ma vie avant tu en es moi et me demande moi parce que sinon tu en me demandais je suis vraiment quelqu'un de très je touche à tout tu sais je dessine je peins mais ça c'est mon côté plus artistique là. Donc que qui tout demande manette l'école d'été en journalisme il nous chez tout le monde c'était l'année passée et que on est ça m'a racheté le samedi que je voulais faire de quoi dans ce domaine-là puis l'école m'a vraiment boosté qui a demandé mon programme au cégep puis je suis là-dedans mais je suis tellement en tournée pas qu'un cours et je suis tellement en demande puis une fois par semaine, mon chum, donc ouais, il faut que j'en profite. Et qu'on est, ça fait un bout que je suis au cégep, à pas savoir tu en es où tout le monde. Puis, en fond, le message c'est même si, comment je pourrais dire ça, casting demande tu en es où tout le monde, c'est pas plus fou que ça. Prendre son temps, tu dis, se découvrira par rapport à ce qu'on veut faire côté professionnel, puis. Tu la première fois qu'elle tient au cégep, si on se mène à Tali, puis dans ma tête, je me dis, ah, ok, il y a une moitié tout de moi. Mais, je sais pas, c'est. Et puis tiens, au cégep, normalement, tu sors du secondaire à quoi t'as 17 ans, genre, puis. C'est ça, t'as tout le temps, puis même si t'es plus vieux, c'est pas. Faut prendre le temps pour se connaître, à se découvrir, savoir ce qu'on veut. Puis là, tu sais, j'ai 21 ans, puis je sais, tu en es où tout demande de ma vie, puis qu'est-ce qui m'allume à genre dans mon parcours professionnel, scolaire aussi. Donc, c'est ça. Puis au début de l'année, je voulais vraiment, vraiment abandonner. J'ai tout le temps aimé l'école, mais à quelque part, en dedans de moi, j'étais pas trop sûre de ce que c'est ça que j'allais. Que c'est ça que je voulais faire, que j'allais être bonne là-dedans. Puis, je sais pas, je voulais abandonner au début, mais là, je suis rendue où je suis, puis c'est la persévérance. Puis j'ai eu beaucoup d'embûches dans mon chemin, entre-temps, depuis le début, puis où est-ce que je suis en ce moment, à Namliban, puis j'ai eu un gros décès dans ma famille, fait que c'était des grosses embûches que j'ai qu'on m'a envoyé bonne durant les années, puis. Mais il faut pas abandonner. C'est ça le message dans le fond. Il faut pas abandonner. À 17 ans, à 21 ans, à 30 ans, il faut suivre ce qu'on veut faire. Tu peux pas juste abandonner. Tu en es tes ambitions. Ouais.
trek. C'est ça. Sinon, je vous encourage à suivre vos rêves, puis à faire ce qui vous allume. Moi, en dedans de vous autres, qu'est-ce qui vous donne envie d'aller travailler, d'aller à l'école? Puis, et voilà. C'était mon petit moment personnel parce que je me suis rendu compte que tout le temps on était sain, puis pour le temps, tout le monde était bien. T'es bien. Moi, tu dis, ouais, oui, rien d'une manière plus personnelle. Là, vous, t'sais, vous m'écoutez, puis vous. Je sais pas, il y en a qui savent je suis qui, il y en a qui savent pas je suis qui, il y en a qui viennent me voir en public, puis qui me disent qui aiment ce que je fais. Donc, on dirait que ça change un peu les choses de vous laisser me connaître. Mais tu sais, ça, c'est juste la base. Donc, c'est pas la première fois que je vais arrêter. C'est pas la dernière fois que je vais prendre un moment pour. Tu dis, wow, il demande, what you want? Puis ça, c'est comme je vous dis, c'est juste le début, là. C'est. En tout cas. Oh my god, je suis toute perdue dans mes affaires. Tu vois, bah, putain, après, là, on vient de jouer The Cure par Olivia Rodrigo. Next, j'aurai Party for You par Charli XCX.

Bon, bugger au déni, je peux le... Ça m'arrive souvent, ça aussi, vous êtes au courant. Bon, là, je vous mets Party for You par Charlie XCX. Excusez.